0: très mal. Ça fait très très mal. Mais bon, bah, on se dit qu'on va se relever, mais c'est vraiment c'est un mur quoi, qu'on se prend. C'est super brutal. Et là, se dire que 7 ans de vie, tout a disparu en l'espace de même pas 2 heures, c'est inimaginable quoi.
1: Donc c'est vrai que bah, avec tous les souvenirs de ma petite sœur, les premiers pas, les premières fois où elle parlait réellement, enfin...
2: Oui, par contre, ouais, notre dernière, elle est née là par
3: elle
2: contre.
3: Elle est née là.
1: Voilà, donc ouais. C'est vrai que c'est assez compliqué de voir tous ces souvenirs partir en fumée quoi. Mais bon, on en fera d'autres.